0: Ouais, bah, enfin, tu sais, non, un escalade, fire saving, Anna.
1: Voilà, ça va coûter moins de 100 dollars.
0: Pour votre information, SFR Network, nous avons notifié à 10:44, ETA est under 6 minutes, over.
1: Roger, Life 5, thank you, all the 429 out.